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Elle était troisième la semaine dernière, Oria. La voilà quatrième. On a donc de nouveau troisième à retrouver dans quelques minutes sur Europe 2, dans 3 minutes 50 pour être précis. Le temps de cette petite pause. Petite pause avec Camaro. Eh, Martinez, bah oui, on y va. Femme Like You, dimanche matin, nous sommes le 10 mai. Vous écoutez Europe 2. Bonjour.

journée, samedi dimanche, il est 9h du matin. Vous avez eu la bonne idée d'écouter Europe 2. On prend le petit déj ensemble avec 30 minutes de pop non-stop. Je vous ai mis le buffet continental, vous allez vous régaler. Ray arrive après Katy Perry et David Guetta.

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0: C'est dimanche matin, bonjour, vous écoutez Europe 2 à l'heure du petit déj pour vous qui avez profité pour vous lever un petit peu plus tard que d'habitude. Moi j'aime bien cette ambiance de dimanche matin. Tu sais, ça sent le pain grillé, le café, il y a les petits jus de fruits posés sur la table quand tu te lèves pas en premier. On la connaît la technique pour pas préparer le petit déj, hein. On l'a fait tous. 30 minutes de pop non-stop, c'est ce que vous offre la maison Europe 2 ce matin avec Benson Boone, Ozier en classique pop Europe 2 et puis Angèle en compagnie de Justice. On écoutera What You Want, il est 10h15.
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Europe 2, je me faisais une réflexion tout à l'heure en préparant l'émission. Écoutez, Benson Boone, donc je regardais un petit peu des photos du mec et tout. Et c'est le seul gars, il peut faire la coupe mulet avec une moustache qui est bogus. Sans déconner, moi si je fais ça, je ressemble à un fermier texan, lui, non. Ils sont pas énervants ces mecs à qui tout va bien là. D'où Benson Boone, le voilà, avant Britney Spears dans les 30 minutes Pop Non-Stop sur Europe.

Europe 2, c'est dans l'actu. Nous, Français, nous consommons 4 fois plus de beurre que les Américains. Et pourtant, on a une meilleure santé cardiovasculaire. Bon, en même temps, quand je suis sur TikTok, parfois, je vois ce que les mecs bouffent. Et c'est des Dobermans, les Américains. L'autre fois, j'ai vu un gars qui trempait sa pizza. Il y avait déjà 1 kg de pepperoni dessus. Il l'a trempé dans un pot de sauce, mais immense. Quel est l'intérêt? Alors qu'un pays qui mange du saucisson, du fromage et de la charcute, vous appelez ça comment? Moi, j'appelle ça la France, monsieur. Merci. Vive la France et vive les 30 minutes de pop non-stop. Voici les Black Eyed Peas, Louane et Alex Warren. C'est le dernier, petite pépite. Il s'appelle Fever Dream.

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Un week-end de 3 jours, c'est le meilleur concept, hein, je veux rien savoir. Avec plus de 30 minutes pop non-stop sur Europe 2, c'est parfait. Bienvenue, c'est Julien Fruit. Alors je vous souhaite un bon dimanche. Je vous passe l'un des plus grands tubes de Rihanna après Bébé Rexha. Voici New Religion sur le nouvel Europe 2 Pop Radio.

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Vous avez les meilleurs moments à écouter quand vous voulez sur l'application Europe 2. 30 minutes pop non-stop qui se poursuivent. Voilà, Tate McRae avec Greedy sur le nouvel Europe 2 Pop Radio.

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Europe 2, à toutes celles et ceux qui préparent leurs vacances d'été. Alors j'ai pour vous le pays le moins cher visiblement pour passer de belles vacances. Ah bon, après j'imagine que le billet d'avion doit pas être donné, hein, j'ai pas regardé. Et après sur place, vous pouvez manger pour 1 euro. Vous pouvez boire un verre pour 50 centimes. La nuit d'hôtel à 10 balles, c'est le Vietnam. Le Vietnam, c'est pas cher du tout sur place. Et en plus, il y a des plages paradisiaques. On va quand même regarder les billets d'avion avant de s'enflammer. 30 minutes pop non-stop qui se poursuivent sur Europe 2 avec The Fray, How to Save a Life, juste derrière Charlotte Cardin sur le nouvel Europe 2. Pop Radio.

0: Europe 2, on est d'accord que l'amour, c'est regarder ensemble dans la même direction.
1: Ouais, ouais.
0: On est d'accord. Mais c'est aussi voir que c'est pas la bonne direction. Je l'avais dit que c'était pas par là. Bah oui, mais comme d'habitude, tu m'écoutes pas. Voilà, t'en fais qu'à ta tête. On embrasse tous les couples qui sont en voiture là sur la route. Restez zen. Voilà, et montez le son, profitez des 30 minutes pop.

0: De vivre une journée dans la peau d'un lycéen japonais pour 190€ avec uniforme et professeur. Donc voilà, on part en vacances à 10 000 km d'ici et sur place on paye pour revenir à l'école. Ils sont malades ou quoi? Non, non, on veut pas de ça. Merci. On vous laisse tout ça. Bon, écoute Bébé Rexha avec New Legend et Imagine Dragons sur le nouvel Europe de Pop Radio. T'en fous quoi?
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0: Voici Shakira sur le nouvel Europe 2 Pop Radio.

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entendu un chiffre, un pourcentage, parce que les chiffres ne mentent pas. Autant les hommes, ouais, mais les chiffres, non. 90% des couples passent plus de temps à choisir un film qu'à le regarder réellement. Et là, dans la voiture, vous dites, bah ouais, c'est moi, c'est nous, c'est mon chéri et moi, en fait. C'est ça, là, carrément.

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Allez, bienvenue sur Europe 2. Vous pouvez me laisser faire, hein. Ouais, franchement. Je m'occupe de la musique pour vous. J'ai tout ce qu'il faut. C'est Julien Fruité. J'ai 30 minutes pop in stop sur Europe 2 pour vous en ce moment. Alors, je vous mets Alex Warren, LMFAO et Bruno Mars, I Just Might sur le nouvel Europe 2 Pop Radio.

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0: Europe 2, pour plus de transparence et d'équité dans le monde du travail, pareil, prochainement, on pourra demander à son employeur le salaire moyen des collègues qui font le même travail que nous. Je peux vous dire que ça va jaser à la machine à café demain. Ah, je vous le dis. C'est combien il gagne, lui, hein? C'est combien il gagne, franchement? C'est un scandale. Ah, je vais aller me plaindre direct. Angèle, sur Europe 2, on se prépare What You Want. Regan Bonneman et Mike Smith arrivent sur le nouvel Europe 2 Pop Radio.
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0: Europe 2, peut-être qu'on est pareil là-dessus. Quand on ouvre un paquet de chips à la maison, il a une durée de vie très limitée. Bon, et ben ma chérie a trouvé la technique pour pas craquer. Je vous la donne dans un instant, ça peut servir. Vous n'allez pas être déçus du voyage, hein. Restez bien là. Avant ça, on démarre 30 minutes pop non-stop avec Miley Cyrus et puis Justé sur Europe 2.
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C'est 30 minutes pop non-stop en ce moment sur Europe 2. Miley Cyrus arrive. D'abord, je vous donne la technique ultime que ma chérie a trouvée pour pas manger tout le paquet de chips dans les 10 minutes quand on l'a ouvert, parce que les chips, c'est vrai que c'est traître. Donc ce qu'elle fait, elle le laisse dans la cuisine. Donc bon, je me dis pourquoi pas, et puis je la vois faire 15 allers-retours. Et je lui dis quand même, on ne doit plus rester beaucoup de chips au bout des 15 allers-retours là. Et quand je me suis moqué d'elle, elle m'a fait la gueule. Et en général, quand ça arrive, c'est que t'as touché du bout du doigt la vérité. Hein. Essayez à la maison, vous me direz si ça marche.

Europe 2. Les essuie-glaces tournent à plein régime. Ouais, qu'il fait pas beau. Hein. On se console avec un petit café, un petit bout de gâteau, puisqu'il est 16h. 30 minutes de pop non-stop pour en profiter. Voici Dua Lipa et David Guetta.

Europe 2, faire du neuf avec du vieux, ça a toujours marché, en tout cas en musique. Par exemple, vous connaissez ce titre ? Insomnia de Faceless, c'est sorti dans les années 90, c'est un grand classique dance. Eh bien, Bibi Richa a décidé de le retravailler un petit peu, de le mettre à la sauce 2026, et franchement, c'est très réussi. J'adore, ça s'appelle New Religion. Bibi Richa sur Europe 2, dans les 30 minutes, pop, non-stop.

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0: Europe 2, pas mal d'orages cet après-midi. Pensez à garer les voitures à l'abri parce qu'il y a peut y avoir de la grêle. Moi, l'autre fois, j'ai oublié. Et je peux vous dire que mon pote, quand je lui ai rendu la voiture, il était pas très content. On continue ce dimanche ensemble avec plein de trucs cool à écouter. Macklemore et puis Taylor Swift, Star Pop Europe 2.
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0: C'est bien le mois de mai, hein. J'aime aussi beaucoup le nouvel ex Warren, il s'appelle Fever Dream. On va l'écouter ensemble dans la suite de la playlist pop sur Europe 2 avec Kungs et puis celle qui sera Solidays avec Europe 2, Louisa.
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0: claire, nette et précise de l'employé qui veut se barrer.
1: Il est venu le temps
2: de quitter le travail.
0: Oh là.
2: Oui. J'ai barré à Tanger.
0: D'accord.
3: Mais pour faire quoi?
2: Pour y faire du dromadaire.
4: Bonne excuse, hein.
0: Puis alors, si t'es bien confortable, hein, dromadaire.
4: Tout en haut, comme ça.
0: La chanson du gars qui a pas prévenu son patron et les enfants non plus, d'ailleurs.
5: Ah. Où t'es, papa, où t'es?
0: Dans la compile, il y a aussi la chanson de l'expert en jour férié.

0: Et c'est chiant de bosser en fait.
1: Ah bah, et enfin, la chanson quand t'as posé beaucoup, beaucoup, beaucoup de jours au mois de mai. Ah.
0: Le 1er mai, le 8, l'ascension avec le pont, la Pentecôte et le soir du Bayern PSG.

0: un PG.
1: Bah. Voilà. Ah ouais, c'est vrai, ça fait beaucoup quand même. Hein.
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3: Bonsoir, c'est Europe 2. On finit ce long week-end. Alors, le dernier avant le prochain qui sera dans quelques jours avec l'Ascension. Oui, le mois de mai, c'est toujours sympa. Pour vous accompagner à la maison, le top de Stouff arrive chez Koé. Un top spécial sur les petites humiliations du quotidien. Genre, tu sais, quand tu tombes dans la rue ou un truc comme ça. Ça va être marrant. On aura aussi Emmanuel Macron qui passera nous faire un bonsoir. Et puis, on écoute Superman Lover. Pourquoi ? Eh bien, parce que ça fait du bien.

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1: Congé climatique. Marine Tondelier, vous savez, c'est la dame qui est habillée toujours avec sa veste verte.
2: Ouais.
1: Alors, la patronne des écologistes propose un congé. Alors, vous savez qu'en France, quand on dit le mot congé, tout le monde dit oui. Un congé climatique de 5 jours. Bah, très bien, comme ça, ça nous ferait du 1er mai au 8 mai d'un seul prix. Pour faire face aux événements contraignants des fortes chaleurs. Par exemple, t'as trop chaud, tu prends un congé.
2: Voilà. Et t'as trop froid, t'as le droit aussi.
1: Tu prends un congé. Voilà, on va demander au président, qu'est-ce qu'il y a ? C'est pas ça ?
3: Mais si, c'est ça. Mais dans le fond, on pense aux charpentiers, aux machins, en pleine canicule. Ça pourrait être pratique pour eux.
1: T'as raison, dis à un charpentier de ne pas faire son chiffre parce que lui, il est artisan. Je
2: pense qu'il a besoin. Voilà. Oui,
1: il a besoin s'il est sur le toit et qu'il fait 40, c'est pas par plaisir, hein, c'est parce qu'il doit finir son chantier. On appelle le président. Allez.
4: Vous êtes en communication avec le standard de la présidence de la République française.
1: Il est là ou pas ?
5: Une pastèche de nata.
1: Ah, c'est que c'est la journée.
5: Une pastèche de nata. C'est pas un petit flan, c'est une pastèche de nata. C'est pas un petit flan, c'est une pastèche de nata.
1: Ouais.
5: Bonne journée mondiale de la langue portugaise à tous.
1: Ah bah voilà. Merci.
5: Vive le Portugal.
1: Ça va, il est cool. Ça va, monsieur le président, vous ? Ça va de votre côté ? Alors, il y a une proposition qui fait parler en ce moment, hein ?
5: Et moi, on me demande pas si je vais bien.
1: Ah bah si, pardon.
5: Non.
1: Si, je demandais.
5: C'est le président, et ça vous en touche une sans faire bouger l'autre.
1: Non, pardon. Mais si, j'ai demandé. J'ai dit comment ça va, monsieur le président ? Parce qu'on est un peu pressé, c'est pour ça. Alors, comment allez-vous, monsieur le président ? Oh là là.
5: Écoutez, ça va.
1: Voilà.
5: Un peu ballonné avec ce changement soudain de température.
1: Ouais, d'accord.
5: Wow. Bim.

0: Bonne journée.
1: Faire chier ceux-là.
2: J'avais
1: pas raccroché.
2: On entend.
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1: Le top de Stouff aujourd'hui, c'est quoi, ma petite
2: Stouffette? C'est sur les petites humiliations du quotidien, le petit moment où t'as un petit coup de chaud, tu sais plus comment réagir en fait.
1: Vas-y.
2: Par exemple, on a l'enfant sans filtre. Les enfants. Donc ton gamin qui annonce à voix haute dans le bus, par exemple, « Maman, pourquoi t'as des poils sous le menton ?»
1: Ouais. Ou « Maman, pourquoi la dame, elle est grosse ?»
2: Ou même en famille, hein, « Papa, c'est vrai que tu gagnes plus d'argent que tonton parce qu'il a un métier de merde. » Bon, t'as le beau-frère qui est là, bon. Tu te démerdes avec
1: c'est
2: ça.
1: C'est vrai que tonton, il est raciste. Alors...

0: J'ai tellement vécu. Ah ouais.
1: Et vous lui, êtes déjà rencontré ou pas?
0: Et lui, il le fait exprès. Il en joue, le chef, là. Comme il sait que j'ai du mal à retenir les prénoms, à chaque fois, il dit Pietre, c'est comment il s'appelle?
2: Non, moi, je fais pas ça. Moi, je fais pire. Je fais pire parce que comme je les ai oubliés, les prénoms, je fais. Présentez-vous.
0: Oui, alors ça c'est génial.
2: Alors là, je suis nul aussi.
1: C'est dans les deux côtés, parce que l'autre, du coup, elle se prend aussi une petite humiliation, et toi de ton côté aussi. Donc
0: là, ça fait 15 ans qu'on travaille ensemble.
2: Ah, mais les prénoms, c'est terrible pour moi.
1: Un classique, le message envoyé à la mauvaise personne, tu te plains de ton patron, à ton patron. Oh. Tu envoies un message genre il me saoule ce mec, parce que t'as vu ça dégaine en
2: plus. Tu sais pourquoi? C'est l'association d'idées.
1: tu
2: penses à machin, tu penses à dire du mal et au moment de l'envoyer, comme ton cerveau il est moyennement concentré, tu l'envoies à la personne que t'as en tête.
1: Et là tu vois que ça m'est distribué et lu tout de suite.
3: Je sais pas si ça vous a déjà fait, mais moi ça m'est déjà arrivé de faire des captures d'écran, c'est pour montrer à quelqu'un
2: et de renvoyer la même.
3: Et dire regarde ce qu'il m'envoie ce connard, et en fait tu l'envoies à la même personne.
4: Et le pire maintenant c'est avec les groupes WhatsApp. Tu oublies que le gars concerné, il est dedans. Groupe, vu qu'il y a trois groupes. Et t'envoies le message, le gars, il est dedans.
2: Ah, mais moi, ça m'est arrivé. Moi, je vous avais raconté à Saint-Tropez.
4: Un
2: patron de discothèque qui avait voulu nous faire payer un alcool hors de prix. Et je m'étais fâché parce qu'il n'avait pas prévenu. C'était un restaurant. Un restaurant. Et je me suis fâché. Et je suis parti du truc. Et le soir, je rentre dans le groupe. Un groupe de copains dans lequel il y avait des DJ que vous connaissez bien et tout. Et là, le monsieur s'appelait Franklin.
4: Oui.
2: Pour la petite histoire, il se reconnaîtra. Et je dis, ça me fait bien mal au cul de me faire niquer par une tortue. Alors, et j'oublie qu'il est dans le groupe. Et là, je vois des points d'interrogation. Et ben, tu sais quoi, faut assumer.
1: Oui, faut assumer.
2: Je suis allé jusqu'au

0: nettoies la puce. Tu nettoies la puce d'abord.
1: C'est peut-être là. Là après, tu craches
2: de 3 mètres de l'argent dessus.
3: Et il y a la queue derrière toi, mais bon, tu. Voilà, donc là.
1: Non, mais ça doit passer, ça doit passer. Tu frottes comme ça.
2: On sait jamais.
1: Tu frottes comme un dingue.
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1: Retour de week-end avec Europe 2, Coé va appeler quelqu'un en France et ce quelqu'un va être passablement énervé, voire un petit peu vulgaire. Mais pourquoi cette personne va-t-elle s'énerver? La réponse dans un instant, après des remixes de chansons à la sauce Coé et Alicia Keys. Ça c'est tout doux, c'est comme une caresse en dimanche soir en écoutant Europe 2. Bonne fin de ce long week-end, avant le prochain, la semaine prochaine.

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1: Il y avait 17 000 personnes sur le site encore ce matin, au Technival de Bourges. Bon, pour la France qui bosse pas et qui est sourde, elle était là-bas. Il y a eu jusqu'à, je crois, 40 000 personnes. Ouais. Donc, on est d'accord que...
2: C'est un joyeux bordel.
1: Il
2: n'y
1: a pas de douche, il n'y a pas de toilette.
2: Ah non, non, non, non, c'est même pas un festival, c'est un truc improvisé.
1: Donc, tu... Bah, pardon, hein, je vais être...

0: ton téléphone. Non, mais, ah non, bah non, mais ça va pas. Non,
1: mon pote Pascal qui est toujours là.
2: J'ai pas encore rentré. J'ai perdu mon briquet. Si tu retrouves, tu me dis.
0: Perdez-vous définitivement.
1: Madame, vous pouvez venir. Hein.
0: Quoi ?
1: Par contre.
0: Non, sûrement pas. Non.
1: Comment ?
0: Non, je vais plutôt faire en sorte que vous puissiez pas venir.
1: Alors, parce qu'en fait, je vous appelais pour une question.
0: Oui.
1: Est-ce que je peux venir me garer chez vous ? Parce que, en fait.
0: bien sûr, ouais, c'est ça. Ouais.
1: Ah, après, petit after à la maison, un kilo de son, j'ouvre la Laguna, je mets la musique à fond. Dans le salon, c'est parti.
0: Dans mon salon, bien
1: Pascal.
0: Sûr. Bien
2: ah ouais,
0: sûr.
2: Là, je vous rends
0: si vous voulez repartir vivant, je vous conseille pas de venir.
1: Pourquoi, madame ?
0: Pourquoi ? Parce que j'ai pas envie, que vous veniez.
2: Oh, allez !
0: Non.
2: J'ai allumé ma clope avec la gazinière.
1: Ouais. Alors, question. Si jamais la police qui est là, est-ce qu'on pourrait cacher des trucs chez vous, madame ?
0: Si tu veux cacher des trucs, tu te les mets dans le cul.
1: Oh !
0: Qu'est-ce que tu veux que je te dise ?
2: Ça peut pas rentrer.
1: Là, madame.
0: Ah bah si, madame. Tu te les mets dans le cul, puis tu rentres chez toi.
1: Madame, alors d'abord, c'est pas prévu.
2: Oh,
1: puis après. Puis après 3 jours de festival, c'est.
2: Attends, je regarde.
0: Oh, bah, ça passera tout seul, hein.
2: Je regardais.
1: Madame.
2: Oh bah, j'ai comme mon briquet.
1: Alors, madame, il a retrouvé son briquet. Tout va bien.
2: Ah, merci.
1: Valérie, il a retrouvé son briquet.
2: Nickel.
1: Alors, vendredi, 18h, on débarque. 17 000.
0: Ouais, bah c'est ça, bah va bien te faire foutre aussi.
1: Ah, madame, alors attention. Là, Pascal, t'en es où toi ?
2: Je vais pas rentrer.
1: Ah, d'accord, on va madame.
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0: Katy Perry, Star Pop Europe 2, lui aussi s'en est une. On écoutera Bruno Mars ensemble avec I Just Might dans moins de 2 minutes. Et puis la suite de Koé sur Europe 2 l'After, on se connectera à la Villa des Animateurs avant 19h.
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1: Captain Marlowe sur France 2, la dame qui a la chapka là, qui marche bien ça. Ça, hein. Ça marche pas mal. Pas mal,
2: c'est pour les vieux.
1: Oui, bon,
2: les personnes âgées, pardon.
1: Ça se regarde, voilà, familial. On va leur demander tout de suite, tiens, d'ailleurs, si ils vont regarder.
3: Et pour commencer, on a Jean-Luc Reichmann avec nous. Bonjour Jean-Luc.
4: Allume. Stéphanie.
3: Jean-Luc.
4: Non, Stouffe de Tulle, Jean-Luc Reichmann, maître des audiences encore hier, 12 millions.
3: Ouh là là.
4: Pardon.
1: Quoi?
4: J'ai oublié un chiffre.
1: Ah.
4: 42 millions.
3: Ah,
4: inexplicable et faible pour Alain Dion. En plus de ça, j'apprends que Captain Marlowe passe sur France 2. Non, honteux.
3: Non, mais il n'y a pas que Léo Mattei qui fait des enquêtes, Jean-Luc. Hein.
4: Si. Léo Mattei est le meilleur brigadier devant Navarro, Julie Lescaut et pas de patrouille. Du coup, j'ai prévu quelque chose pour éviter la dame à la chapka vole la vedette. Allez, Léo Mattei, voici la question. Comment Jean-Luc va supprimer Captain Marlowe du programme télé ce soir? Est-ce qu'il va retirer le bouton numéro 2 de chaque télécommande des Français?
1: C'est chaud.
4: Ou l'autre?
3: Ça va être trop long les boutons. On va répondre l'autre, Jean-Luc.
4: Derrière l'autre, cher Stouffe de Tulle, il va aller brûler France Télé rien qu'en crachant du feu sur la chapka de Captain Marlowe.
2: Jean-Luc crache du feu, donc.
4: Jean-Luc crache du feu. Et fait des cacas arc-en-ciel.

Vous écoutez Coé sur Europe de l'After et là on va rentrer dans le quart d'heure intello. Les champions du monde de l'actu arrivent après Maëva Guénam et après qui sur Europe 2 19h01.

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1: Maëva Guénam est enceinte. Ils seront bientôt trois. Maëva Guénam, la personne de télé-réalité hein, qui a parti à Dubaï pour des raisons de climat fiscal, ouais, a révélé attendre un heureux événement. L'ancienne star des Marseillais a dévoilé son petit ventre rond.
2: Oui, je savais même pas qu'elle avait un chéri.
3: Elle le garde secret, je crois.
1: Voilà, ouais, ça fait ce qu'elle veut. Maëva Guénam a publié plusieurs photos d'elle et de son, ou avec son mari qui apparaît de dos pour préserver son identité. M'étonne. Une échographie du bébé est projetée sur le mur derrière eux, tandis que le faisceau de lumière éclaire la future maman.
3: Oh, c'est beau.
2: Oh, mignon. Travailler ça.
3: Ah oui, bah on va lui demander si la grossesse se passe bien. Bonjour Maëva.
4: Coucou mes vies.
3: Ah, coucou.
4: Ça y est, je suis enceinte. Je vais avoir un bébé.
3: Oui,
4: tu vois.
3: Ouais, je suis contente. Félicitations. Et comment vous avez réagi quand vous avez appris la grossesse?
4: J'étais choquée.
3: Ah bon?
2: Ah ouais?
4: J'étais choquée. Moi, j'ai cru que j'avais mangé trop de pâtes au début. J'ai dit, Maëva, t'as tapé dans la carbo. J'ai dit, j'y suis allé trop fort. Mais non, j'étais tarpin choqué, frère.
2: Ouais.
4: Frère, j'étais là. J'ai vu la MNM. J'ai dit, c'est un bébé.
3: Est-ce que ça se passe bien, la grossesse?
4: Ça va, merci.

0: c'est compliqué. J'ai mis la perche selfie de la chouchoute.
1: Non.
0: J'avais pas allumé la lumière.
2: Eh ben,
0: j'ai pas allumé la lumière. J'avais pas rechargé le perche selfie.
2: La perche avec le rond.
0: Non, on voit rien du tout. Bisous, Mévi.
1: Bisous, Maïva.
0: Je vous embrasse. Ouais. Je vais manger du Botox.
1: Et pourquoi
0: comme ça, la sortie, elle aura des belles lèvres.
3: Ah, mais non, ça marche pas comme ça.
0: Si, je l'ai vu. On dit que quand les mamans, elles mangent des endives, les enfants, ils naissent verts et blancs.
3: Non, non.
0: Et si, en fait, Mévi, j'ai un code promo. Avec le code fait crac-crac ma vie, toi aussi, t'auras un bébé.
1: Ah, oui,
0: bien sûr.
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0: on pouvait faire un... Non, parce qu'il laissait des trucs, il dit tiens, c'est quoi ce bouquin? Non, c'est pas celui-là, tu vois, ça ne touche pas à ça, petit con. Enfin, c'est pas celui-là. Donc le gars, il est pompier, il est sur une intervention. Une seconde après, il se réveille, vous savez où?
1: Non.
0: Il ouvre les yeux dans un magasin de gouffre.
2: Mais c'est quoi
0: c'est ce qu'il a déclaré. Non, mais c'est ce qu'il a déclaré.
3: Ouais. Inconsciemment, hein.
0: Moi, j'ai trouvé les plus belles excuses pour moi, pour les années qui viennent. Qu'est-ce que tu fais là? Chérie, j'ai été téléporté à la radio, je me suis téléporté, je suis dans un magasin de crêpes.
2: Qu'est-ce que je fais là? Je comprends pas.
0: Moi, avec la chance que j'ai, avec ma chance, je serais capable de me retrouver dans un Basic Fit.
2: Oh merde,
0: Le deuxième champion, il est magnifique. Alors ça, vous avez peut-être vu passer les photos. J'ai cru que c'était un fake, mais pas du tout. Il est italien. Il a maquillé sa Toyota en Ferrari.
1: Ah.
0: C'est-à-dire que c'est en Calabre. Il a une Toyota pas top hein, à la base.
1: Ouais.
0: Il a refaite en Ferrari F355 GTS.
3: Avec un kit ou un truc comme ça?
0: Ceux qui s'y connaissent savent qu'une Ferrari F355, j'ai vu les photos.
1: Ouais.
3: C'est bluffant.
0: Tu vois une Ferrari F355.
1: Ah ouais. Ah ouais.
0: Sauf que dedans, en dessous et dans le moteur, c'est une Toyota. Son propriétaire l'a revendu à un garage. Et en fait, le garage s'est fait avoir sur le truc et il est poursuivi pour contrefaçon.
1: Ah bah,
3: il se faisait pas rendu compte quand il avait les sièges en tissu, les vitres.
4: Ouais, et puis le bruit aussi.
2: C'est pas la même chose, non?
0: C'est vrai que c'est pas dit, tiens, c'est étrange.
1: Les vitres manivelles.
0: C'est étrange ce petit logo avec des cornes. Ouais. Quand même. Même les pneus, c'était de l'arnaque. Il avait pas monté d'œil, il avait pas monté des Michelin, c'est des mi-chemin. Ça arrête, ils vont pas jusqu'au bout. Et puis, enfin, le deuxième champion est

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2: Vous donnez votre téléphone à vos enfants. Ils nous laissent un message au 06 33 11 32 11. C'est mon WhatsApp.
3: Salut l'équipe,
2: bonjour.
3: C'est Anna. Où vont les nuages quand ils disparaissent?
4: Oula.
5: Où vont les
6: C'était la question d'enfant.
4: Quand ils disparaissent. Dans le ciel, mais ça s'évapore. Enfin,
6: c'est ils se diffusent, quoi.
2: Il y a des enfants qui écoutent. Est-ce qu'on peut donner une réponse scientifique?
7: C'est solide, un nuage. Il y en a.

0: Il n'y a que des nuages.
1: Voilà. Bah voilà.
0: Ah, bah, c'est le nord. Bah, oui, c'est vrai, je suis con. Ouais. Et bah, ils partent tous dans le nord, ma chérie. Voilà, ouais.
2: C'est et ils restent au Touquet, ils restent au-dessus.
0: Ils restent bénis, mais voilà. Ils restent
3: au berger.
0: Ils restent au Touquet et en Angleterre. T'as qu'à voir comment ils sont bronzés, t'auras compris. Voilà, bah, j'espère qu'on a bien répondu à ta question, ouais. Hein, les scientifiques.
2: La vraie explication a été chiante. Voilà.
4: Salut l'équipe.
0: Salut. Salut.
4: Est-ce qu'on pourrait faire un point en régime sur Vito? Car là, j'ai l'impression que ça ne marche pas trop.
0: Léandre, c'est une très très bonne question parce que.
1: Point régime.
0: Vito, le point régime. Parce que Vito est arrivé à la fin, il a dit, eh, ça y est, là, je suis.
3: J'ai amorcé, mais ça, j'avoue que la barre des 100, elle est difficile à.
0: Elle est très dure.
2: Ah ouais.
0: Moi, j'ai la barre des 86. Tu sais, je n'arrive pas à passer à 85 et des brouettes. J'arrive pas.
2: Moi, c'est réglé, hein.
0: Non,
2: Jean Bilou, c'est fini.
0: Ah non, je dis non, c'est pas fini.
3: Non, j'ai plus. T-shirt large, c'est tout.
0: Non, j'étais ton t-shirt est plus large, mais non.
2: Jean Bilou, c'est terminé. Je vous l'avais dit.
0: Non, il est pas en train de devenir Jean Poignet.
2: Quoi?
0: Sur le côté, t'avais pas ça avant.
3: Non, mais c'est plus pratique pour te déplacer.
0: Dis donc,
1: Jean Poignet.
5: Dis donc, on y va.
1: C'est Jean Poignet.
0: C'est Jean
2: Poignet.
0: C'est vrai, dis donc. Le bidou est parti, moi, l'impression qu'il est parti sur les côtés.
2: J'ai appuyé vraiment beaucoup devant et c'est parti sur les côtés.
0: Il a fait un massage radical. Je vais appuyer, ça va partir d'un
5: c'est
0: coup. C'est sur le côté, bah oui, mais la prochaine fois, ça partira dans le dos.
1: Vicho, alors, t'en es où?
3: Ben non, je te dis, je suis à 100, entre 100 et 101. Donc, c'est difficile.
5: Ah ouais? Allez, je... Bon, après, ça se voit pas trop, t'es grand.
0: Non, t'es grand, ça se voit pas. Un petit peu un gros cul, mais sinon, ça va. Non, c'est vrai, t'as des bonnes fesses, toi.
3: Ouais.
0: Moi, j'ai pas de fesses, toi, t'as des bonnes fesses.
1: Tu regardes ça, toi?
0: Non, ça se voit qu'il a un gros derche. Je l'ai vu devant moi la dernière fois.
1: Pourtant,
0: il est grand, il fait 2 mètres, il a le derche qui va avec
1: ça. Tu n'as jamais regardé tes fesses, Vito, fais voir.

0: Non, tu n'as pas entendu l'info.
1: Il n'y est pas allé.
2: Jules Ferry, elle pense que c'est pour aller en Angleterre.
3: J'ai plus Jules Ferry.
1: J'étais malade, j'ai eu la nausée avec Jules Ferry. Il y avait du retard, j'étais pas bien.
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0: faudrait qu'on leur en parle, mais vous savez, on n'arrive déjà pas à emménager.
1: Oui.
0: Parce que moi, mon bureau, je l'attends depuis un an. Donc, si en plus je leur demande de déménager, je pense que ça va être un peu compliqué. Donc,
2: Les messieurs qui sont là, ils sont, les messieurs ou les mesdames, ils sont au café ou ils sont à quoi?
0: Qu'est-ce qu'ils boivent?
3: Au café, ils sont au café.
0: Non, mais parce qu'ils pourraient prendre un petit blanc et une petite bière, ça arrive.
3: Alors, je sais pas s'ils veulent prendre une petite bière ou un
0: petit blanc. Non, ne les poussons pas à la consommation.
3: Ils sont plutôt au café.
0: Eh bien, vous allez leur dire qu'on leur offre la prochaine tournée, elle est pour nous.
3: D'accord. Eh bien, vous avez le café qui est offert de Coé.
0: Voilà.
3: C'est entendu. Voilà, ils sont tout contents.
0: Ah oui.
3: Pardon?
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3: Oui, Coé sur Europe 2.
1: Ça s'entend bien qu'ils sont au petit coin, ça résonne.
0: Ah, voilà, c'est pour nous, ils peuvent prendre le café. Est-ce que. Vous n'avez pas dit sur quelle place vous êtes dans Lyon?
3: On est sur la place du commandant Arnaud.
0: D'accord.
3: Voilà, place à Lyon. Voilà.
0: Place
3: on
0: du commandant Arnaud.
3: Et on est juste en face et on a une superbe terrasse.
0: Voilà. Où on peut faire pétanque. Et il y a des planches.
5: Est-ce que vous faites les planches?
0: Et il y a du karaoké. Et j'ai tout retenu.
3: Voilà.
0: Amina.
3: Planche et karaoké.
0: Amina, je vous fais un gros bisou. J'espère
3: et
0: à bientôt.
3: Merci Coé. Moi aussi, je vous fais un gros bisou. Et merci à toute l'équipe.
0: Bah, vous êtes gentil.
5: À bientôt.
0: À bientôt. On se revoit au petit coin.
3: À bientôt. Oui, avec grand plaisir.
0: Allez, bisous.
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5: Avant 19h40 dans le son des réseaux, on va vous présenter un micro-trotteur. Il est sympa, mais il devrait un peu plus bosser son sujet. C'est après David Guetta et TLC dans Coé sur Europe 2, l'After.

0: ouais, parce que bah oui, évidemment, le bateau, faut qu'il soit sur l'eau. Ouais. Ouh, allez, quatrième question.
1: Moi, j'ai une petite question à vous poser. Ouais. Est-ce que t'es déjà arrivé qu'il y a peut-être dans la nuit, est-ce que t'es déjà arrivé que des gens vous tapaient dessus la nuit?
2: Ah non, pas moi.
1: Non, jamais.
3: Et est-ce que t'es déjà arrivé que des gens vous tapaient dessus la nuit?
4: Ouais. Non, jamais. Wow. Ah merde.
5: Mais même si elle était bien prononcée, c'est quoi cette question?
0: C'est vrai, t'as raison. Le plus étonnant, c'est pas la syntaxe, c'est la question. Ah, écoutez.
1: Moi, j'ai une petite question à vous poser. Ouais. Est-ce que t'es déjà arrivé qu'il y a peut-être dans la nuit, est-ce que t'es déjà arrivé que des gens vous tapaient dessus la nuit?
0: Ah non, pas moi. Ah oui, c'est vrai que
1: jamais.
4: Jamais. Ouais. Ah merde, fais chier.
0: Allez, bon, enfin, merci. Enfin, la dernière question.
1: Et j'ai une dernière question. Est-ce que tu préfères. Attends, encore mieux. Est-ce que tu préfères de rester tête nue toute la journée ou de voir pas que nous en shirt léger pour avoir chaud? Ou sinon rester là-bas et jusqu'à temps que genre tu dises que est-ce que je vais y aller à un moment donné dans le pompier, je réfléchis, tu vois, je suis encore assez bien courageux pour aller dans le feu. Après, tu sais, elle fait beaucoup d'exercices, hein, quand même. T'en en parles. Moi, j'ai déjà fait des trucs pieds de ça. Donc, est-ce que t'es vraiment motivé à ce point?
0: Ouais. Wow. Ouais, mon gars, ça va être long, là.
4: Mon gars, l'interview, quoi.
0: Et la réponse était oui.
5: Oui.
0: Mais vous imaginez.
5: Qu'est-ce que tu veux répondre d'autre?
0: Vous imaginez si Nico, c'était comme ça à la Starac?
6: Bonsoir à tous. Bienvenue au château de Damary-les-Lys. Est-ce que vous avez envie de savoir l'alphabet dans les élèves et surtout, est-ce que vous êtes allez-vous bien? C'est bientôt, dans un instant de la Star Academy de la télé à vous, que si vous le savez peut-être.
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0: Et ton, et ton la grille, tes cours de la grille, tes leçons?
1: Je vais faire demain.
2: Ils ne se même plus de l'adresse.
3: Je vais pas rentrer.
1: Ça me, c'est pas mon truc. Tu vois que le sport, c'est vraiment pas mon truc.
0: Ah, mais j'ai bien vu.
3: La dernière fois que tu as eu tort, c'est de prendre un abonnement là-bas.
1: Et Nat me l'a dit, elle me dit, tu n'iras jamais. Je dis, quoi? Moi, j'irai déjà. Effectivement. Prenons Mathieu. Mon petit Mathieu, la dernière fois que tu as eu tort, mon Mathieu, c'était quand? C'était pourquoi?
4: Salut, Coco.
1: Salut Mathieu.
4: Moi, la dernière fois que j'ai eu tort, c'était ce week-end avec mes gosses. Parce que je veux dire, toi, que moi, les longs week-ends, ça me perturbe complètement au niveau du calendrier et tout ça. Oui. Et samedi soir, je me suis pris dimanche.
1: Oui.
4: Et je leur ai dit, allez, ce soir, on la fait pas longue, demain, il y a école. Sauf que mon gamin, lui, c'est du taquet direct. Quand je le couche trop tôt, il râle. Non, papa, c'est n'importe quoi. Demain, c'est dimanche. Sauf que dans ma tête, demain, c'était lundi. Il a fallu qu'il me sorte la tablette pour me prouver qu'il avait tort. Enfin, que j'avais tort.
2: À ce point-là.
1: Toi, t'es perdu, toi, quand même. Ah oui, toi, un jour férié. Qu'est-ce qu'on est, quelle année?
4: Pour te dire, je sais même pas les dates d'anniversaire des gens de ma famille. Donc, d'accord. Moi, les dates dans la semaine, c'est une catastrophe. Si j'ai pas un agenda noté quelque part, je suis paumé, moi.
1: Bisous, mon petit Mathieu. Belle journée.
0: Samedi, on pensait qu'on était dimanche, en vrai.
1: Moi
0: aussi, j'étais perturbé.
1: Je savais même plus où j'étais.
2: Qu'est-ce que c'est bien? C'est mieux que l'inverse.
0: C'est vrai.
2: Quand le dimanche soir, tu te crois samedi et là, tu t'en fais tes dimanches.
1: T'as raison. T'as raison. Jennifer, bonjour Jen.
5: Coucou, salut les gars.
1: Alors, ma petite Jennifer, alors la dernière fois qu'elle a eu tort?
5: Bah écoute, ça m'a un petit moment parce que, ma fille s'est inscrite pour aller à Lourdes et moi, je me suis dit, ah, trop bien, par un accompagnateur, je me mets dedans, pèlerinage, je vais être chill. Sauf qu'on a eu la réunion et en fait, les parents, ils sont là pour encadrer.

0: Et après, tu reviens en fin de soirée.
1: Ils le font dans les mariages.
0: C'est mon dernier verre.
1: Ils le font dans les mariages. Le plus drôle, c'est que tu vois la mariée qui est digne. Ce soir, c'est mon premier verre. Oui, t'as raison, c'est très très drôle ça. Faut juste bien suivre les gens, mais c'est très très drôle. Gros bisous, ma petite Camille.
2: Bisous, je vous embrasse. Non, merci, mon oxygène. Vous êtes mon oxygène, je vous adore.
1: Je t'en
3: adore.
1: Bisous, on t'embrasse fort.
3: Allez, hop, on serre.
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2: 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Pour gagner, il suffit de repérer Pierre Demar. Avec ce morceau, Je pense à vous. 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
0: C'est 30 minutes pomme non-stop qui continue avec Manon Lisa, le petit pêcheur sur Europe 2.

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0: Ah, pas bête cette idée. 10 000 euros qui peuvent tomber peut-être maintenant. On va écouter un titre du triple mix pop Europe 2, c'est Pierre Demar. Si juste derrière, vous entendez Teddy Swims. Et Trinix, dans n'importe quel ordre, ça marchera. C'est 10 000 euros. 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

0: Europe 2 Pop Radio à tout moment, je peux faire tomber le triple mix Pop Europe 2, donc 10 000 euros.
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0: Dans les toutes prochaines minutes, dans la prochaine demi-heure, il y a peut-être le triple mix Pop Europe 2 qui va tomber. Qu'est-ce que c'est le triple mix Pop Europe 2? Bon, je vous réexplique.

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Bon dimanche avec Europe 2 Pop Radio, c'est 60 minutes pop non-stop qui continue avec la star de la pop. On ne parle que de lui depuis des mois, Alex Warren, Fever Dream, après Tame Impala, maintenant.

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0: Surtout si vous avez dépensé un petit peu d'argent pendant ce week-end, ça ferait du bien, beaucoup de bien même, 10 000 euros. Trois titres enchaînés, 10 000 euros à gagner, c'est le triple mix pop Europe 2. 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Teddy Swims, Miss Don't Know It All. 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Dans cet ordre ou dans un autre, ça marche. 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
0: Vita et Julien Doré sur Europe 2.

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0: jour. Bonne fête à toutes les Judites, les Judies, pas de vanne, non. Les Judas. Sainte Judith, c'est en quelle année? En quelle année quelqu'un sait?
1: En 325.
0: Génial, 1260, quelle culture. Voilà, elle a vécu près de Kulmsee.
2: En Allemagne.
0: En Allemagne. C'est pas très. Voilà. Donc,
1: non, et
0: c'est
1: elle faisait quoi?
0: Hein,
1: on ne sait pas.
3: Patronne de la Prusse.
4: Plombier chauffagiste.
0: Ils n'ont pas mis plus que ça.
3: Qu'elle était pieuse, ermite, et voilà.
1: Elle avait un compte OnlyFans quand même.
0: Son Wikipédia est assez light.
3: Il est très court, oui.
0: Donc voilà, il paraît que les Judites qui nous écoutent sont des femmes volontaires et audacieuses et énergiques. Ouais. Souvent extraverties, elles aiment. Je connais quelques Judites. Elles aiment à multiplier les expériences. Bah dis donc, je ne connaissais pas comme ça les Judites. Et savent remarquablement bien surmonter leurs échecs. Ce sont des femmes qui connaîtraient généralement la réussite, mais en tirent peut-être un petit peu trop de fierté. Appelez-moi de la Judith.
1: Complètement débile. Oui. De quoi, en fonction de ton caractère, en fonction de ton prénom?
3: Attends, je vais chercher Jean-Pierre.
1: Rien à voir.
0: Jean-Pierre, s'il y a marqué branleur, ça me ferait tellement rire. on va vérifier sur les Jean-Pierre.
1: En fonction des astres, à la limite, je comprends, mais un prénom, ça n'a rien à voir. Comment tu veux établir?
4: Je crois qu'il y a des études là-dessus, et si, je crois qu'il peut y avoir un truc.
1: En fonction de ton prénom?
4: Parce que tu t'identifies à des mecs qui s'appellent comme toi.
0: Ouais, d'accord. C'est super ce que vous dites, mais on va passer à Judith. Tu peux avoir d'autres Judith, s'il vous plaît? Alors. C'est vrai que pour la chanson, on est très embêté parce qu'on a qu'une rime. Donc.
3: Vous n'avez pas trouvé d'autres, c'est vrai?
0: Allô?
5: Allô?
0: Bonjour, vous êtes Judith?
5: Oui.
0: Bonjour madame, c'est la radio à l'appareil. Je m'appelle Coé, nous sommes sur Europe 2 dans toute la France et je voulais vous souhaiter bonne fête, Judith.
5: Bah, merci beaucoup.
0: Parce que c'est aujourd'hui la Saint-Judith.
1: Eh oui.
0: Est-ce qu'il y a beaucoup Est-ce qu'il y a beaucoup de gens qui y ont pensé aujourd'hui, ce matin?
5: Pour le moment, ma sœur et ma mère.
0: Ça va, ça va, c'est bien. Ah bah, je suis le troisième.
5: Voilà, c'est ça.
0: Alors, attendez, parce que j'avais un trait de caractère sur les Judites qui disait que les Judites étaient des femmes volontaires et audacieuses. C'est vrai ou pas?
5: C'est vrai.
0: Bon, voilà. Bah, Judith, vous habitez où? Dans quel coin de France?
5: Ballancourt-sur-Essonne.
4: Audacieux, ça.
0: C'est dans l'Essonne.
1: Ça, c'est audacieux.
5: Oui.
0: C'est audacieux. Bon, et vous n'avez pas de personne? Il n'y a que petit chéri qui vous a souhaité bonne fête, rien?
5: Non, alors vous savez, moi, mon chéri, tout ce qui est mari, tout ce qui est anniversaire, fête.
1: Mais la fête, je fête à personne.
0: Vous êtes en train de me dire que l'anniversaire, les fêtes et tout ça, c'est pas son truc, il retient pas?
5: Alors, il va le faire, mais heureusement qu'on va dire qu'il y a maman. Heureusement qu'il y a maman des fois.
0: Est-ce que vous êtes pas du genre? Est-ce que vous êtes pas du genre à vous mettre devant lui avec le café en disant aujourd'hui c'est une journée bien spéciale? Ah, aujourd'hui?
5: Non.
0: Bah moi la mienne, elle fait ça. Moi, la mienne, vous voyez, quand je l'ai oubliée, elle est à côté de moi, elle fait « Ah !»

0: ça ne lui correspond pas et la lumière n'est pas bonne. Et enfin, l'ultime championne. Écoutez bien, elle est norvégienne. Estouf, tu me diras si tu serais capable de faire cette collection. D'accord,
1: d'accord.
0: Elle a 27 ans. Mmh. Elle collectionne les préservatifs usagés.
1: Oh,
0: depuis 2010, elle les expose fièrement. Elle en a 2000 sur les murs de sa chambre, oh, comme des trophées. Alors, au début, c'était une étrange obsession pour l'odeur du caoutchouc, qui s'est transformée en une collection complète. Alors, elle les retrouve auprès de chéris,
2: oui,
0: d'amants, mais surtout d'inconnus, qui lui envoient, et elle paye même jusqu'à 77$ les préservatifs, je le rappelle donc, usagés.
1: Oh,
0: mal, hein. Vous l'aurez compris, le fameux, avec le petit nœud, vous savez. Voilà. Certaines viennent avec des photos des donneurs, elle les accroche à côté, donc sur son mur, il y a la photo et le préservatif. Son propre père veut étoffer la collection en demandant à des amis de contribuer.
3: Ah, c'est sympa pour sa fille, ouais.
1: La famille, quoi.
0: Elle n'a qu'un objectif, elle veut atteindre les 10 000. Sa réponse, quand les gens font elle dit, et alors, certaines personnes collectionnent les timbres, je collectionne les préservatifs usagés. Tout le monde a un passe-temps.
3: Elle fait vite le grenier, c'est pour les cartes postales, les timbres et puis les préservatifs.
0: C'est vrai que le jour où elle se lasse de sa collection.
2: La revente, c'est pas évident. Ouais.
1: Non,
0: Non, d'accord.
4: Le cadeau de Noël, t'imagines ? Joyeux Noël, ma chérie.
1: Tiens, je suis pas attiré par le caoutchouc.
0: Ah, je n'ai pas celui-là. Ah, ça, c'est je t'ai fait la semaine dernière.
1: Oh là là.
0: Tu l'avais pas celui-là, le goût banane.
2: Il faut bien mettre l'épingle au bon endroit, oui, la punaise.
0: Tu le mets trop bas.
1: Oh, ouais. J'ai fait ça, ce jour-là, j'ai mangé des asperges. Ah.
0: Et je pense que tu rentres avec une lampe bleue dans sa chambre.
1: Bah là,
0: t'as un papier peint de Schtroumpf.
1: Oui,
0: ça ne ressemble plus à rien.
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0: Non, il y a une trace là. Allez, dans l'autre sens.
1: Bah, si vous pouvez parler, que dirait le que dirait le ciment à prise rapide?
2: Ça manque d'eau là, hein. Dépêche-toi, dépêche-toi.
0: Et ben voilà, trop tard.
1: La petite scie sauteuse, vous savez quel truc tout plat avec la petite lame verticale. Ouais. Si elle pouvait parler, qu'est-ce qu'elle dirait?
3: Ah, ça c'était un doigt ça.
1: Ouais. Ah, on m'a dit que l'enduit est de retour.
0: Ah, paf. Ah bah non, il y a encore une trace là. Dans l'autre sens.
1: Ouais, ouais. Que diraient aussi les agrafes qui se trouvent dans la graffeuse si elles pouvaient parler?
2: Moi, et ben voilà, on est trois de plantés, dans deux de travers.
1: Tiens, en parlant de travers, le fameux clou. Ah. Si le clou pouvait parler, il dirait quoi?
0: Allez, vas-y, tout droit là. Et voilà, encore raté. Je suis tout tordu, on dirait qu'ils vont me battre.
1: C'est pas vrai. C'est pas vrai. Ah, on m'a dit que c'est le retour de l'enduit.
0: Ça y est, c'est bon, c'est lisse. Ah bah non, il y a encore une trace. Bon, vas-y, laisse tomber, appelle en pro. Là.
1: C'est mieux. Ah, mais des fois, les tutos, ça va 3 secondes. Et puis, il y a la fameuse dernière petite vis. Vous avez monté le meuble entier de chez Ikea.
4: Ouais.
1: Et vous dites, tiens, c'est marrant, il reste une petite vis.
3: Eh oh, et moi. Wouh. Eh, si je suis là, c'est qu'il y a une raison, hein.
1: Eh oui. Bah oui, et bah, si voilà. Reste une vis.
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2: All Inclusive sur TMC avec Franck Dubos, Josiane Balasco. Oui. Thierry Lhermitte, c'est une comédie française de 2019, elle est pas mal.
3: Oui, ça passe.
2: Elle se regarde, ouais. Honnêtement, elle est pas mal. On a la villa des animateurs, on a qui dans la villa aujourd'hui? On a Jeff Tuch, mon Jeff.
4: Bah oui, mais quoi, comment ça va? Plein de trucs à faire, mon gars.
2: Ouais,
4: ça va déjà de vacances en plus, hein, vous n'y êtes pas encore?
2: Non, bah vous non plus d'ailleurs en même temps.
4: Tu rigoles, mon petit couille, je suis en vacances toute l'année. Bah oui,
5: c'est vrai, mais on n'avait pas pensé à ça.
4: Je peux te dire que si je suis bien all inclusive à la maison, entre ma Cathy qui m'épluche mes patates, qui me coupe mes patates pour faire des frites,
2: c'est
4: parfait.
2: Elle est là la vie, quoi.
4: Ouais. Et en plus, vu qu'elle en fait environ approximativement à peu près 8 kilos par repas, ça veut dire que j'en ai à volonté toute la journée. Toute l'année, j'ai des frites à volonté, c'est all inclusive.
2: C'est bon,
5: pour vous, le all inclusive, c'est juste d'avoir des frites à volonté, rien d'autre.
4: J'ai pas besoin de plus.
5: Ah bon,
4: un vol compris, non.

0: Merci beaucoup. Il est venu de loin, Tuche. À bientôt. Ah, oui. Je vais me retourner vers Patrick Sébastien qui vient d'arriver. Bonjour.
1: Salut. Qui fait l'hélicoptère avec la bistouquette. Plus fort, c'est Raymond. Plus fort, c'est Raymond. On tourne les 5 et 4, putain. Ça va, les Tilefto?
0: Oui, ça va.
1: Putain, il y a ma chanson pour Delphine là qui est en train de cartonner.
2: Oui,
0: ouais,
2: enfin, ouais, non.
0: Non, pas trop.
2: Pas trop, non.
1: Elle est pas contente, Delphine.
0: Ah, bad buzz.
1: Eh, ouais, bad buzz, eh, ça va. Eh ben, si elle avait connu ma...
0: Bon, allez. Non.
1: Ah, putain, ce petit week-end de 3 jours, là,
3: ah,
1: qui arrive.
3: Ouais.
1: Qu'est-ce que je suis content. Moi, je sais pas vous, mais moi, je vais les passer au club, le passe-partout. Ah, tu connais, non?
2: Non.
1: Bah si, c'est le petit qui est l'enfant voyard, passe-partout.
3: Ouais.
1: J'espère qu'il y aura autant de meufs que de clés.
0: Oh, doucement, c'est le matin. Il y a des enfants qui écoutent, en plus, à cette heure-là.
1: Eh, ça va, j'ai 10 clés.
0: Bah, ça, j'ai pas retenu ça, moi.
1: C'est pas, putain, on peut plus rien dire. Bah c'est pas violent.
2: Le serail souffle, bon. Tu vas un peu loin.
0: Bon, enfin, allez, bref. On parle de vacances all inclusive. Vous aimez bien, vous, ou pas, Patrick?
1: À la dernière fois, je vais te dire un truc, ça m'a coûté cher.
0: Ouais.
1: Parce que j'avais tellement pris des all inclusive au Cap d'Agde que j'ai eu la gâterie sur scène, tu te souviens?
0: Non, je me souviens
2: si,
0: pas.
2: Bah, si,
0: ah,
2: bah,
0: la fameuse.
1: Ah, oui. Tout le monde l'a vu.
0: Oui.
1: Qu'est-ce que j'ai eu comme problème là-dessus? J'ai eu des soucis, on peut même plus se faire. Bon. Attends, je prends en Glory All Inclusive.
2: Ah,
1: ouais. C'est comme dans le gruyère.
2: Plus il y a de trous, plus t'es content.
0: Patrick. Bon, vous avez fait une petite musique, il paraît.
1: Allez, musique.
0: Quand même.
1: Allez, allez, allez, le Cap d'Agde, on est parti. Allez.
0: J'ai peur.
1: Moi, j'aime bien le all inclusive. J'allais chaque année avec mon pote Jean-Yves. Cet été, direction Anglette, histoire de sortir les roupettes. Faut bien les aérer, elles sont restées enfermées, car j'ai été balancé. Je te dis pas merci, France 2. All inclusive, c'est super chouette.
2: Ah, c'est bien.
1: Moi, dès le matin, je prends un steak.
0: Ah.
1: Ouais.

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1: Sur les réseaux hier, vous savez, vous avez remarqué que quand vous commencez à regarder une archi d'intérieur qui refait des placards, vous aurez des placards toute la soirée.
2: C'est vrai.
1: Non mais c'est vrai, hein.
2: L'algorithme.
1: Mais l'algorithme, des fois, il est sauvage, parce que tu suffit que tu aies regardé deux secondes de plus un placard, tu dis, tiens, il est beau ce placard. Et alors tu t'en fous des placards.
2: Ouais,
3: exactement.
1: Mais t'es parti pour des placards.
3: Moi, je suis en ce moment, c'est beaucoup de vidéos de mecs. Enfin, c'est une IA qui creuse dans un jardin et qui fait une pièce sous le jardin. Et tout.
1: Ah ouais, moi, je suis placard. Je suis placard.
3: Placard, toi.
1: Placard Pax de Ikea. Ouais, je sais pas pourquoi ils m'ont mis tout Pax en Ikea. Moi, j'ai passé deux jours. J'avais une soirée salle de bain Pax Ikea, Pax Ikea.
2: Et moi, c'est les bagarres de robots.
1: Bon, alors, par contre, hier soir, il m'a mis que des trucs qui ont rien à voir. On va commencer par le rageux du jour. Ce monsieur est dans un parking souterrain. C'est un peu piètre. Sa voiture n'est pas un premier modèle, il voit une belle bagnole, il a fait un truc de foufou.
4: Je suis dans un parking et il y a un gars qui a branché sa Tesla là, juste derrière. Et je suis jaloux parce que moi je suis en C4 et je l'ai débranché. Il m'a rentré à pied, voilà, moi j'ai une vieille voiture mais je rentre pas à pied.
1: Allez ! Après, je suis tombé sur une vidéo de cuisine. Alors,

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2: Si vous aimez les jeux vidéo, il y a un jeu qui cartonne, c'est GTA. C'est le jeu qui a révolutionné le jeu vidéo. C'est-à-dire que c'est le jeu où vous écrasez des gens. Moi, je m'arrêtais au feu rouge quand je faisais GTA. Ouais. Donc,
3: oui, ce qui n'a aucun intérêt.
4: Il nageait avec des bouées.
2: Puis une fois, j'ai écrasé quelqu'un.
3: Je me suis excusé.
2: Il
3: n'y a pas un constat.
2: Mauvaise nouvelle. Le jeu est officiellement repoussé.
3: Encore,
2: pour la troisième fois, au 19 novembre 2026.
3: Mais ça va être un truc de fou à la sortie.
2: Vous savez ce qui va se passer ? Alors, il y a déjà eu des simulations qui ont été faites. Quand il va sortir, la

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3: Ça, si vous ne connaissez pas, c'est ça, c'est le nouveau Céline Dion.
4: Tournons puisque le monde.
3: Écrit par Jean-Jacques Goldman.
4: Tourne plus rond.
5: Attendez,
1: dansons. Que tu peux.
3: Dansons. Ne tourne plus rond. Il y a des rimes riches. Hein.
1: Mmh.
3: Voilà. Ouais. Et après, à la fin, il y a des vocalises. La petite qui restait 3 minutes. Il y a des wawadoua. Écoutez. Dibidibidibada. Voilà.
5: Ça se dépose, ça, là, ça sème.
3: Là, elle chante dans sa bagnole. Elle est déjà loin. Elle est en train de partir. Les gens pensent que le son, il baisse parce qu'elle est déjà en train d'aller en bagnole. Elle est partie. Donc voilà. Ça célèbre la combativité, la résilience face au fracas du monde.
1: Oh, ah, c'est beau. Oui. Eh bien, elle est avec nous pour en parler, Céline Dion. Bonjour Céline.
6: Tellement contente d'être avec vous sur Europe numéro 2. Là, ça me fait bien. Là. Fait bien, je capote fort. Ça me change les idées parce que j'ai fort du chagrin.
1: Ah
6: fort
1: bon
6: du chagrin.
1: Mais pourquoi Céline?
6: Parce que Jean-Jacques va mal.
1: Ah bon?
6: Jean-Jacques va mal. Vous avez entendu la dernière chanson qu'il m'a écrite?
1: Oui.
6: C'est pas mon Jean-Jacques, ça. Ah. Ça, c'est pas mon Jean-Jacques. C'est Jean-Jacques qui m'a écrit une bouse de Scaribulo. Qu'est-ce que c'est que ça? Qu'est-ce que c'est cette horreur qu'il m'a écrit, là?
1: Mais il est bien, ce titre, là. Pourquoi ça, vous dites ça?
6: Il est bien, ce titre, là.
1: Ah, oui.
6: Les fans, ils aiment bien parce que, de toute façon, ils ont acheté des chansons, des places de concert à votre prix. Ils sont obligés de bien aimer. C'est pas quand t'es à 2 mètres de la ligne d'arrivée que tu vois croquer, là. Ils ont acheté leur place, ils ont attendu. Il y a eu 1% de gens qui ont gagné. Évidemment qu'ils l'aiment, ça. Mais moi, je le dis, là. Je le dis, c'est pas une belle chanson. Faut être honnête. C'est nul. Donne pas envie de bouger la pote, là. Ça donne pas envie de danser. Ça donne pas envie de dandiner du derrière. C'est mou comme un feu de camp avec Rock voisine qui cherche Hélène seule sur le sable, les yeux dans l'eau, comme un dépressif. C'est pas possible. Qu'est-ce que c'est que cette brin qui m'a fait, là?
1: Vous êtes un peu dur quand même, Céline, là.
6: Mais bordel! On parle de Jean-Jacques, là! Jean-Jacques Goldman!
5: Mais elle a raison!
6: On parle pas de n'importe qui te chie une chanson de parole en 3 minutes, là!
1: Oui,
6: Jean-Jacques Goldman! Stouff, t'es une femme!

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3: Voici le top de Stouff aujourd'hui. C'est quoi ?
4: Le top 5 des signes pour reconnaître un connard au travail.
3: Alors, évidemment.
4: Il y en a.
3: Est-ce que ce classement a été fait en fonction, j'ai envie de poser cette question, en fonction d'une, peut-être de choses personnelles ?
4: Non, pas du tout. C'est selon les Français ce qu'on considère.
3: Ah, très bien, très bien. Je t'écoute. Qu'est-ce qu'il y a, Pietro ?
4: Pourquoi tu m'étonnes mon ordinateur ?
5: Je vais être le connard au bureau.
3: Mais arrête !
4: Ça, c'est vrai.
3: Mais enfin, arrête, laisse-la travailler. Vas-y, Mastou.
4: Celui qui s'approprie le travail des autres. En fait, il veut briller auprès de son patron ou en réunion auprès de ses collègues. Ouais. Et il va prendre... Vous êtes vraiment des connards, vous aussi.
3: Ils sont
4: en train d'effacer toute ma rubrique.
3: Voilà, bah tu l'as ton numéro 1 des connards.
4: C'est un travail qui, tu vois, c'est un travail qui vient pas de lui. Il va utiliser ton travail à toi et puis il va vouloir se rendre intéressant.
3: Mais il y en a beaucoup, ça.
5: Ouais,
4: il y en a qui prennent le travail des autres.
3: Tu leur donnes un truc, tu leur donnes une idée et les mecs ils disent ah, et puis après ils croisent le patron, ils font j'ai une idée.
4: Ouais.
3: Ouais. Et tu vois, ça il y en a beaucoup.
4: Oui. On a le mec que tu croises depuis 4 ans au travail et qui te dit jamais bonjour. Et qui te répond pas quand toi tu lui dis bonjour.
6: C'est horrible ça.
5: Ouais, c'est qu'il est sourd peut-être.
3: Moi je peux pas, je dis bonjour à tout le monde.
4: Tu sais pas pourquoi.
3: On est comme ça dans cette équipe, on dit bonjour à tout le monde. Alors moi mon problème
4: c'est. La politesse
3: c'est...
4: déjà, sois poli.
3: Je vais être très transparent avec vous, je retiens pas tous les prénoms.
7: Mais oui, bien sûr.
3: Je fais attention à dire bonjour à tout le monde. Après, on n'est pas censé retenir les prénoms ni les dates de naissance. Non. J'ouvrais pas un compte Facebook copain d'avant avec tout le monde, mais au moins dire bonjour
7: c'est
3: important.
6: Comment il s'appelle lui ?
3: Thibaut.
7: Fabrice.
3: C'est Théo, c'est T-H-E-A-U.
4: Oui,
3: T-H-E-A-U.
5: En plus.
3: Et non, hein ? Et voilà, et
4: bravo.
3: Voilà.
4: Pour une fois que tu retiens.
3: Oui, parce que ça s'écrit Théo de façon pas normale.
4: D'accord.
3: Donc j'ai retenu et dans mon téléphone, j'ai envoyé un petit message hier.
4: Autre connard à repérer au travail, c'est celui qui.
3: Mais Pietre à chaque fois.
4: Non, c'est celui qui va te flatter en public et en privé, couteau dans le dos, il va te critiquer sans cesse auprès des autres en fait. Celui-là, il est terrible.
7: Et qui te fait des grands sourires devant.
4: Oui, voilà. Il adapte son comportement. Mais
3: le fauderche.
5: Moi, je t'adore.
3: Le bon fauderche. Toi, t'es vraiment.
6: Bah, allez-y. En fait, l'air de rien, vous apercevrez à la fin que je suis dans aucune de ces rubriques-là.
3: Non, il n'est pas comme ça.
4: Autre personne au travail qui a un comportement de connard, c'est la personne qui a toujours quelque chose à redire. Exemple, tu vas ouvrir la fenêtre, tu dis à tout le monde, je vous préviens, je vais aérer un peu la pièce. Et t'as cette personne qui fait. Oh ben non, il fait un peu frisquette là, faut refermer quand même.
6: Ça m'est arrivé il y a pas longtemps.
4: Ouais. Tu dis je reviens, je vais prendre ma pause clope, et la personne elle va soupirer très fort.
3: Tu ferais mieux d'arrêter de fumer, parce que c'est pas vraiment important de fumer. Parce que tu reviens, tu sens le cendrier.
6: On avait une Josiane un peu comme ça dans le bureau.
5: Je t'ai pas lui dire, va fumer une clope, ça te fera du bien peut-être.
3: Et numéro 1.
4: Et le numéro 1, et c'est celui qui commence systématiquement tous ses emails par. Sauf erreur de ma part.
3: Ah là.
4: Tous ces emails commencent derrière, par sauf erreur de ma part.
6: C'est que ça va être une putasserie derrière.
4: Voilà. Celui-là, vous pouvez le cataloguer, le tamponner.
7: C'est vrai que c'est sauf erreur de ma part, bon anniversaire, tu le reçois jamais.
3: Merci ma petite Sauf. Et c'est vrai que dans tout ce que tu as dit, il n'y a rien de
4: piètre.
3: C'est vrai.
4: Ni de toi, ni